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1: Mesdames et messieurs, bonsoir. Vous êtes sur Cannes en français. Merci de nous retrouver ce soir. Nous sommes ensemble jusqu'à 22h au micro avec vous, Rachel Haddad. Nous sommes aujourd'hui le jeudi 1er octobre 2026. Ce soir, nous reviendrons d'abord sur un incident spectaculaire survenu à bord d'un vol Fly Dubai entre Dubaï et Tel Aviv. Le copilote est soupçonné d'avoir poignardé le commandant de bord, puis tenté de provoquer la chute de l'appareil avant que des passagers et des membres de l'équipage ne parviennent à le maîtriser. L'avion a finalement atterri à Tabouk, en Arabie Saoudite. Les autorités émirates enquêtent désormais pour déterminer si l'acte était prémédité et s'il avait une motivation terroriste. Nous en parlerons avec Ephraim Herrera, docteur en histoire des religions et spécialiste de l'islam. Nous nous intéresserons ensuite à la bataille juridique qui se joue aujourd'hui devant la Cour suprême. 9 juges examinent les décisions de la Commission centrale des élections d'écarter du scrutin du 27 octobre Raham, la liste commune, Ofer Kassif et Sami Abou Shradeh. Jusqu'où peut aller la commission électorale pour interdire une liste ou un candidat et quel niveau de preuve la Cour exige-t-elle? Nous poserons la question à Claude Klein, professeur émérite de droit public à l'Université hébraïque de Jérusalem et spécialiste du droit constitutionnel israélien. Et dans le magazine de ce soir, nous parlerons de l'économie israélienne. Après près de 3 ans de guerre, le coût budgétaire cumulé est estimé à environ 350 milliards de shekels et la dette publique approche désormais 70% du PIB. Mais au-delà de la dette, se posent aussi les questions de productivité, d'éducation, de formation et d'intégration dans les emplois qualifiés. Pour en parler, nous recevrons Élise Brésis, professeure d'économie à l'université Bar-Ilan, directrice du Aaron Meyer Center for Banking et présidente du Forum israélien de macroéconomie. Mais avant tout, voici les principaux titres de ces dernières 24 heures.
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1: Les Émirats Arabes Unis ont ouvert une enquête officielle sur l'attaque à bord du vol Fly Dubai 1073 entre Dubaï et Tel Aviv. Un responsable israélien affirme désormais que les réseaux sociaux du copilote omanais contenaient des propos évoquant le meurtre de juifs et une idéologie djihadiste. Israël dit qu'il participera à l'enquête menée avec les Émirats. Ces éléments restent à confirmer par l'enquête officielle et Benjamin Netanyahou dit qu'il est encore trop tôt pour établir un éventuel lien avec l'Iran. Le commandant de bord indien Smit Marthar, blessé au couteau, a été transféré d'Arabie Saoudite vers les Émirats et serait en bonne voie de rétablissement. Fly Dubai maintient pour l'instant la suspension de ses vols vers Israël. Le Shin Bet a envoyé des agents à Dubaï pour préparer les opérations de rapatriement, tandis qu'El Al, Arkia et Israël se préparent à reprendre progressivement des liaisons avec Dubaï, sous réserve de l'accord des autorités de sécurité. Tournant important dans les audiences électorales aujourd'hui, le président de la Cour suprême, Yitzhak Amit, a indiqué qu'une majorité de 9 juges était favorable à confirmer la disqualification de Sami Abou Shradeh, dirigeant de Balad, et lui a recommandé de retirer lui-même sa candidature. Abou Shradeh conteste l'accusation selon laquelle un texte publié après le 7 octobre constituait un soutien à la lutte armée. La Cour examine également les cas d'Ofer Kassif, de Raham et de la liste commune. Le président de la Commission centrale des élections, le juge Noam Scholberg, a rejeté aujourd'hui une demande visant à interdire une vidéo de campagne générée par intelligence artificielle du parti du sionisme religieux. La vidéo montre notamment des juges de la Cour suprême et la procureure générale traînés de force hors d'une manifestation. Scholberg dit avoir trouvé la vidéo de mauvais goût, mais estime qu'elle ne justifie pas une intervention juridique. Donald Trump affirme que la dernière proposition iranienne de désescalade n'est pas suffisante et laisse de nouveau ouverte la possibilité de frappes américaines. Téhéran affirme toujours rechercher une solution diplomatique, mais Reuters rapporte que les commandants iraniens préparent parallèlement une riposte plus dure en cas de nouvelle attaque, avec des alliés au Liban, au Yémen et en Irak placés en état d'alerte. Le cours du pétrole ont fortement remonté aujourd'hui après l'annonce par la Chine de la suspension de ses exportations de carburant vers la plupart des destinations. Le Brent pour décembre évolue autour de 101 $ le baril, soit environ 3% de hausse sur la séance. La reprise des exportations saoudiennes via Yanbu apporte un peu de soulagement, mais le marché reste sous forte tension. L'armée israélienne annonce avoir tué lors de frappes cette semaine deux hommes ayant participé à l'attaque du 7 octobre. L'un d'eux, Mohamed Jamal Mahmoud Abu al-Shahar, aurait participé, selon l'armée, à l'enlèvement de plusieurs otages à la Béhéri. Le second, Moussab Abdel al-Jalil Sakib Balbissi, était présenté comme un commandant du djihad islamique. Ces informations proviennent de l'armée israélienne. La Cour suprême a autorisé la publication du nom du lieutenant-colonel Arié Amidror, ancien officier du renseignement de la division de Gaza. Selon l'enquête militaire, il avait écarté avant le 7 octobre plusieurs alertes détaillées concernant les préparatifs du Hamas. Il a depuis été démis de ses fonctions dans le cadre des mesures prises contre plusieurs officiers pour les défaillances précédant l'attaque. Un vol Fly Dubai reliant Tel Aviv a dû être dérouté vers Tabouk en Arabie Saoudite après une attaque à l'intérieur du cockpit. Selon les éléments disponibles, le copilote de nationalité omanaise aurait agressé le commandant de bord et l'appareil aurait perdu brutalement plusieurs milliers de mètres d'altitude avant que la situation ne soit maîtrisée. Les autorités émiraties enquêtent désormais pour déterminer s'il s'agissait d'un acte terroriste préparé à l'avance. Israël participe également à l'enquête, mais le mobile de l'assaillant et d'éventuels liens avec une organisation restent à ce stade inconnu. Pour comprendre ce que l'on peut et surtout ce que l'on ne peut pas encore déduire de ce profil et de ce mode opératoire, nous recevons ce soir Ephraim Herrera, docteur en histoire des religions et spécialiste de l'islam. Bonsoir.
3: Bonsoir.
1: Alors, à ce stade, dites-nous, qu'est-ce qui permet réellement d'évoquer une hypothèse terroriste et qu'est-ce qui relève encore de la spéculation, selon vous ?
3: Avant tout, Netanyahou a déclaré dans son interview à Fox News que le copilote avait été endoctriné aux conceptions extrémistes. Mm-hmm. De plus, il y a eu, certes, des quelques cas de suicide de pilotes avec des avions de ligne et leurs passagers, mais ils sont rares. Et puis, même dans ces cas-là, on n'a pas vu que le copilote... porte des coups de couteau aux pilotes. Mmh. Par contre, on a des précédents d'attentats suicides de musulmans comme ceux du 11 septembre, plusieurs attentats à la bombe contre des avions à destination d'Israël. On en saura probablement plus dans les jours à venir si les Saoudiens daignent remettre le terroriste aux autorités des Émirats ou publier le résultat de leur enquête.
1: Mmh. Pourquoi est-ce que les Saoudiens, pour l'instant, ne font pas être mis du prisonnier ?
3: Les Saoudiens n'ont pas de relation... avec Israël. Il ne faut pas oublier que c'est un pays qui a refusé, qui, pas plus tard qu'hier encore, nous a condamnés pour les actes, je ne vais même pas répéter ce qu'ils disent, contre les... à Gaza. Mmh. Mmh.
1: Le fait que le copilote soit omanais, est-ce que ça apporte un élément de contexte utile ? Est-ce qu'il y a une mouvance qui pourrait être djihadiste anti-israélienne à Oman ?
3: Ah oui, d'abord c'est un grand pays, hein, c'est la moitié du territoire de la France, c'est juste à côté du Yémen, des Émirats, de l'Arabie Saoudite. La religion d'État est ibadite, c'est une faction de l'islam qui est considérée comme hérétique par les autres. Mais elle a probablement... parce que c'est ils ne reconnaissent pas que le dirigeant légitime de l'islam doit être descendant de Mohammed ou de la tribu de Quraysh. Mm-hmm. C'est sur la légitimité du pouvoir. Et donc dès le début, ça fait partie de ceux qui sont sortis de l'islam et qui sont considérés tant par les sunnites que par les chiites comme des hérétiques. D'accord ? Mais il y a quand même probablement une majorité sunnite et il y a une minorité chiite. Donc on a les trois courants. Donc on ne peut pas relier directement l'attentat à un courant spécifique qui nous donnerait une clé. On pourrait peut-être en parler un peu plus tard. Mais par contre, tous ces courants, y compris les ibadites, considèrent que l'État d'Israël occupe un territoire d'islam et de ce fait, c'est un devoir individuel de le libérer. Mmh. Alors dans ce cadre, comme pour le 7 octobre, semer la terreur dans le cadre des Juifs est un des éléments fondamentaux de cette guerre qu'ils considèrent comme une guerre de défense. Donc là, c'est contre des Israéliens qui sont juifs pour la plupart. Donc on a ici une clé qui pourra nous donner, en fonction du simple fait de quelle branche de l'islam, à quelle branche de l'islam il appartient, ça nous donnera des clés pour tirer des conclusions.
1: Et si l'enquête établissait une motivation djihadiste, alors vous avez parlé des ibadis, mais est-ce qu'il y a un courant idéologique ou un mode d'action auquel ce type d'attaque pourrait se rattacher ?
3: Non, pas tellement pour les ibadites. Par contre, si les sunnites et qu'il a agi seul, s'il agit seul, alors le modèle, c'est le modèle de l'État islamique de Daesh. Mm-hmm. Leur idéologue, il s'appelait Abu Musab al-Souri, il a formulé ça en arabe, Nizam la Tanzim, ce qui veut dire un système, pas une organisation. Donc c'est lui l'inventeur du loup solitaire. Donc alors, vous avez une personne, il suffit de dire il faudrait faire une attaque sur Internet de manière générale, et se lève un loup solitaire qui va faire cette attaque. Ça, c'est le mode sunnite. Dans le mode chiite, à ce moment-là, vous avez ça depuis déjà le 12e, 13e siècle. Enfin, déjà, c'est à la fin du 11e siècle, les assassins, ce qu'on dit en français, les hachachines, qui allaient, en général, le vendredi à la mosquée, porter un coup fatal aux dirigeants de l'islam de la région, sachant pertinemment qu'ils allaient être mis à mort immédiatement. Donc ça, vous avez eu la même chose avec les attentats suicides en 83 contre les soldats américains, les soldats français qui les ont fait partir du Liban. Mmh. Donc ce mode d'action d'attentat suicide est classique aussi chez les chiites, depuis le Moyen-Âge.
1: Est-ce que le choix d'un vol Dubaï-Tel Aviv aurait peut-être une portée symbolique particulière, puisqu'il y a quand même les relations entre Israël et les Émirats Arabes Unis qui se réchauffent, on peut dire.
3: Dans c'est bon plus sens que symbolique, c'est une guerre totale contre le peuple juif, et particulièrement contre les Israéliens, qui sont attaqués par tous les courants de l'islam et considérés comme le pire des ennemis de l'islam. Chez les sunnites, vous aviez Qardaoui, qui était le maître à penser des frères humains et de l'islam sunnite dans son ensemble, qui dit « le travail qu'a commencé Hitler, c'est à nous de le finir, aux musulmans de le finir ». Vous avez Khomeini, qui dans son livre « Hukuma Islami », tout au début, il commence son livre par « l'ennemi, ce sont les juifs ». Ce n'est pas du tout symbolique, c'est réel. Ils veulent semer la terreur dans le cœur des Juifs et jusqu'à la victoire totale.
1: Et on pense souvent au terrorisme aérien comme ce qu'il y a eu pendant le 11 septembre, une attaque qui est menée de l'extérieur contre un avion. Le fait que la menace vienne ici potentiellement, on en a l'impression d'un membre de l'équipage, est-ce que ça change quelque chose dans la logique idéologique, stratégique de ce type d'action ?
3: Non, c'est un système qu'ils ont trouvé une faille. Il y a une faille. C'est-à-dire, d'abord, il y a une première chose à dire, c'est que c'est un copilote, c'est comme un pilote. C'est-à-dire, c'est une personne qui gagne beaucoup d'argent et qui a une éducation très avancée. Et ça confirme le fait que les terroristes ne sont pas des gens malheureux, défavorisés, etc. Les enquêtes et les études qui ont été faites montrent qu'ils viennent d'une frange de la population qui est favorisée. Et ça, c'est une première chose. Deuxièmement, ils sont moins vérifiés jusqu'à présent que les passagers. Donc il y avait ici une faille de sécurité qui, à mon avis, dès demain va être comblée, et non seulement pour les vols à destination d'Israël, mais pour tous les vols dans le monde, parce que c'est un danger réel. Un pilote peut effectivement se servir, c'est pas contre un avion, c'est avec l'avion qui fait un attentat.
1: Et selon vous, Ephraim Erra, quel élément il faudrait faudra attendre de l'enquête afin de pouvoir parler sérieusement d'un acte organisé ou d'un passage à l'acte individuel ou bien d'un autre scénario?
3: Je pense que les Émirats vont certainement, qui ont de très bonnes relations avec Israël, nous fourniront certainement les données. Ils savent quel est le nom du pilote, puisque c'est les vols de Dubaï, c'est les Émirats. Donc ils connaissent le nom du pilote, ses données personnelles, avec qui il est lié. On aura les données, et le Mossad sait comment tenir ce genre de données. Donc dans les jours à venir, on aura certainement des informations supplémentaires qui nous seront données, même si Oman et l'Arabie Saoudite ne nous donnent aucune donnée. On le saura, ça va se savoir.
1: Merci beaucoup Ephraim Erra d'avoir été avec nous ce soir. Merci pour ces explications.
3: Merci à vous et bonne fête.
1: Au revoir.
3: Au revoir.
1: La coalition dirigée par l'Arabie Saoudite qui combat les Houthis du Yémen, soutenue par l'Iran, affirme que le groupe a attaqué cette semaine un poste de distribution électrique à Médine, mettant hors service un transformateur mais sans affecter le réseau électrique. La coalition affirme qu'une enquête et l'examen des débris du drone confirment l'implication des Houthis dans la planification et l'exécution de l'attaque de mardi. Elle précise que la station alimente en électricité la mosquée du prophète, l'un des lieux les plus sacrés de l'islam. l'Islam. Une source militaire houthi, citée par l'agence de presse Sabah, contrôlée par les Houthis, dément l'accusation, qualifiant de mensonge et affirmant qu'elle visait à dissimuler ce qu'elle décrit comme l'incapacité de l'Arabie Saoudite à étayer son accusation antérieure, selon laquelle les Houthis auraient ciblé la ville sainte musulmane de la Mecque. L'Arabie Saoudite a déclaré il y a 2 semaines avoir intercepté et détruit un drone houthi au sud de la Mecque avant ne pénètre dans l'espace aérien restreint au-dessus de la ville. La coalition a qualifié cet incident de 2e tentative des Houthis de cibler la Mecque depuis 2017, tandis que les Houthis ont nié avoir visé la Mecque ou tout autre lieu saint islamique. La coalition affirme que l'attaque de Médine s'inscrit dans le cadre de ce qu'elle qualifie de tentative répétée des Houthis de cibler 2 saintes mosquées et de provoquer les musulmans du monde entier. Elle a déclaré qu'elle continuerait de prendre les pèlerins et de provoquer les musulmans. Elle a déclaré qu'elle continuerait de prendre les mesures pour protéger les lieux saints et les pèlerins.

L'administration du président américain Donald Trump a imposé de nouvelles sanctions à l'Iran, ciblant ses conglomérats ferroviaires et automobiles, ainsi que ses fournisseurs internationaux dans ces secteurs. Et il a déclaré le département du Trésor américain dans le cadre des dernières initiatives américaines visant à isoler Téhéran économiquement. Ces sanctions s'inscrivent dans le cadre de l'opération exclusion économique du département annoncée en août, qui vise à couper les fonds alloués par Téhéran à la guerre, à la construction de missiles, aux cyberattaques et au corps des gardiens de la révolution islamique. Ce programme vise à contraindre Téhéran à négocier la fin de la guerre qui a débuté par des frappes américano-israéliennes contre l'Iran fin février. Israël est resté largement à l'écart des combats depuis avril. Les États-Unis ont imposé un blocus au pétrole iranien transitant par le détroit d'Hormuz, blocus que l'Iran s'efforce de contourner. Cette situation a contraint Téhéran à privilégier le transport routier et ferroviaire pour acheminer le pétrole, les engrais, les produits chimiques et d'autres marchandises. Les sanctions annoncées aujourd'hui visent ces modes de transport continueront. Les sanctions visent la société Iran Khodro et la Saipa. Le Trésor américain indique que ces deux entreprises représentent plus de 90% du marché automobile iranien. Le président américain laisse entendre de plus que le pilote de Fly Dubai, qui a tenté de faire s'écraser un avion rempli d'Israéliens, pourrait avoir un lien avec l'Iran. Interrogé par les journalistes devant la Maison Blanche sur un éventuel lien entre le pilote et l'Iran, Trump a répondu « Nous enquêtons, ils sont très ouverts avec nous. D'après ce que j'entends, la réponse est oui. » Un journaliste l'interroge ensuite pour savoir si le pilote avait été envoyé par le corps des gardiens de la révolution islamique iranien ou s'il s'était radicalisé d'une autre manière. Et Trump donne une réponse moins catégorique. « Ça aurait pu être le cas, oui », répond-il. On ignore si Trump a reçu des renseignements ou a été informé de l'enquête en cours sur l'incident de Fly Dubai. Hier, il a laissé entendre qu'il se fiait en grande partie aux informations reçues du Premier ministre Benjamin Netanyahu et qu'il n'était pas certain de leur exactitude. Un haut responsable d'une entreprise publique a été interrogé aujourd'hui, soupçonné de fraude, d'abus de confiance, de faux et d'injures, a indiqué la police. Des agents de l'unité de crimes majeurs LAV 433 de la police israélienne ont arrêté ce matin le fonctionnaire non identifié, ont perquisitionné son domicile et son bureau et ont saisi des documents et des fichiers numériques pour l'enquête, selon la police. La police britannique a arrêté aujourd'hui un ressortissant britano-iranien soupçonné de préparer un attentat terroriste suite à un incident de sécurité survenu ce week-end sur une base aérienne gérée par les États-Unis. L'homme de 27 ans a été arrêté à Londres et la police a perquisitionné deux propriétés dans la capitale britannique. Dimanche, cinq hommes, tous âgés d'une vingtaine d'années et originaires de Londres, ont été arrêtés suite à l'incident survenu à la base aérienne de Fairford, utilisée par les bombardiers américains pour frapper l'Iran. Ils ont depuis été libérés sous caution. La police antiterroriste indique qu'un deuxième homme, un ressortissant britannique de 26 ans, a également été interrogé sous le régime de la garde à vue. La police israélienne a annoncé l'ouverture d'une enquête après que des dizaines de Palestiniens ont lancé des pierres sur des citoyens israéliens, blessant légèrement un mineur près de Yassouf, village du nord de la Cisjordanie, où l'autorité palestinienne a déclaré qu'un homme avait été abattu par des colons cet après-midi. Des agents accompagnés par l'armée israélienne recueillent des preuves sur les lieux et enquêtent également sur une allégation selon laquelle les Palestiniens auraient tenté d'attaquer tirer les colons en direction du village, c'est ce qu'indique la police. La police ne fait état d'aucune victime palestinienne. Les médecins palestiniens avaient précédemment indiqué que Massour Yassine, âgé de 51 ans, avait été tué par balle, tandis qu'un autre homme avait été blessé par des éclats d'obus lors d'une attaque de colons et du raid ultérieur de Tzal dans la région de Yassouf. Selon un communiqué de la police, les troupes ont ouvert le feu sur des émeutiers. L'armée israélienne n'a pas fait de commentaires dans l'immédiat.

0: La Cour suprême examine aujourd'hui les décisions prises la semaine dernière par la Commission centrale des élections de disqualifier Raham et la liste commune du scrutin du 27 octobre, ainsi que les candidatures d'Ofer Kassif et de Sami Abou Shradé. Ces décisions s'appuient sur l'article 7A de la loi fondamentale sur la Knesset qui permet d'écarter une liste ou un candidat, notamment en cas de négation du caractère juif et démocratique de l'État, d'incitation au racisme ou de soutien à la lutte armée d'un État ennemi ou d'une organisation terroriste. La Cour suprême, réunie en formation élargie de 9 juges, doit maintenant examiner si le seuil juridique nécessaire à une telle disqualification est réellement atteint. Alors pour comprendre ce que dit le droit israélien et jusqu'où peut aller la commission électorale, nous recevons Claude Klein, professeur émérite de droit public à l'Université hébraïque de Jérusalem et spécialiste du droit constitutionnel israélien. Bonsoir.
1: Bonsoir.
0: Alors, merci déjà d'être avec nous ce soir sur Cannes en français. Juridiquement, on va commencer à s'attaquer à ce côté-là de la question. Quels sont exactement les critères qui permettent d'interdire à une liste ou à un candidat de participer aux élections en Israël, en plus de ce que je viens de dire ?
1: Non, il n'y a pas davantage de critères. Vous avez bien donné la liste des 3 cas dans lesquels la Cour suprême, un parti ou un homme politique peut être écarté des élections, donc la négation de l'existence de l'État comme État juif, la négation du caractère démocratique de l'État et l'incitation au racisme. Mais je crois qu'il faut bien comprendre que cela a un rôle très particulier en Israël. La première fois que ça a été appliqué, c'était en 1965, alors qu'il n'y avait même pas de loi. Simplement, on a voulu écarter un parti arabe parce qu'on pensait qu'il était attaqué le caractère juif de l'État. Et je pense qu'il faut bien comprendre que, surtout à l'époque, c'était en 1965, à peine 20 ans après la guerre, alors qu'une majorité des juge à la Cour suprême était des juifs allemands, eh bien, on disait, il faut se défendre, en disant simplement l'argument suivant, si une cour en Allemagne avait interdit Hitler, eh bien, il n'y aurait pas eu la Shoah. Évidemment, c'était pas possible, parce que, pour d'autres raisons, mais c'est cet argument qui, depuis, nous suit.
0: C'est le rationnel de cet article 7A, selon vous ?
1: Bah, absolument, c'est ce qu'on appelle, je l'ai appelé, le syndrome de Weimar. Le syndrome de Weimar, et donc à l'époque, il n'y avait même pas de loi. Donc la Cour suprême a dit oui, nous avons le droit de nous défendre. Et il a fallu attendre une vingtaine d'années après cela pour qu'il y ait la loi. Cela après qu'on ait autorisé le rabbin Kahane à se présenter une fois, une deuxième fois, on ne l'a plus autorisé et on a fait donc cette loi. Alors l'autre changement qui est intervenu, il faut le signaler, c'est qu'à l'origine, c'est un parti politique tout entier qui pouvait être interdit. Alors en 2002, on a légèrement modifié la loi en disant qu'on peut interdire soit un parti politique, s'il entre dans cette catégorie dont nous venons de parler, soit un homme politique, un candidat, et c'est, comme vous l'avez signalé au début, dans votre présentation, ce qui se passe à l'heure actuelle, puisque le leader de l'un des partis arabes doit être... On demande qu'il soit écarté. Par ailleurs, on demande aussi que son parti tout entier soit écarté.
0: La Haute Cour d'ailleurs a exhorté Sami Abou Shradé à retirer sa candidature aux élections du 27 octobre prochain parce que la majorité serait favorable à sa disqualification. Mais alors pourquoi est-ce que la Haute Cour a besoin de lui recommander de se retirer de la course et pourquoi elle ne le décide pas simplement de le disqualifier ?
1: Je crois que la Haute Cour n'aime pas interdire un parti, vous savez, c'est quand même une considération démocratique et en même temps, vous savez que ce candidat doit être écarté, ou le sera fort évidemment, probablement, son parti a été écarté par la commission électorale, mais la Cour suprême va annuler cette mise à l'écart de ce parti, donc autoriser le parti à se présenter, mais le chef du parti, lui, ne pourra pas se présenter. C'est là la raison pour laquelle la Cour a fait ce geste qui est un peu bizarre, et il faut bien le dire.
0: Et si la Cour annule ces décisions, qu'est-ce que ça dit des limites du pouvoir de la Commission centrale des élections et puis si elle les confirme, est-ce que ça modifierait de manière importante la jurisprudence existante ?
1: Oui, la jurisprudence va être un peu modifiée. En particulier, là, je signale un point précis qui est un peu technique, mais qu'on comprendra très bien. On reproche à ce candidat qui va être écarté un article qu'il a publié le lendemain du 7 octobre. Mais il n'y a que cela. Ce n'est pas un homme qui aurait derrière lui une série de discours ou d'écrits. Il a un seul écrit. Et donc ça, c'est un changement de jurisprudence, puisqu'il suffirait d'un seul écrit, qui était un peu terrible, il faut bien le dire, pour le 8 octobre.
0: Qu'il a regretté. Hein.
1: Il a regretté aujourd'hui, parce qu'il était devant la Cour. Il a mis 3 ans à le regretter. Voilà.
0: Et est-ce que, parce que normalement la Cour suprême exige quand même un niveau de preuve assez élevé, qu'est-ce que ça signifie concrètement ? Qu'est-ce qu'elle cherche à vérifier généralement ?
1: On veut protéger l'État d'un certain nombre de manifestations. Quand on dit l'État juif est démocratique, donc c'est l'État juif, ça c'est une attaque surtout, je dirais, du côté arabe et peut-être aussi, faut bien le dire, il y a des choses qui sont sous-entendues. L'État d'Israël est attaqué parce que c'est un État juif par les Arabes, mais il sera aussi bientôt menacé pour des raisons démographiques d'ici quelques dizaines d'années. Et alors le caractère démocratique, là, je dois dire que la Cour avait écarté des partis d'extrême droite. Là, elle ne le fait pas. Enfin, Ben-Gvir n'entre pas dans cette catégorie, quand même pas. Mais le caractère démocratique, par contre, elle ne l'a pas utilisé contre les partis chassidiques ou les partis ultra-religieux qui, eux, non plus, ne sont pas démocratiques. Là, donc, je crois qu'il y a une limite dans la manière correcte d'apprécier la situation par la Cour.
0: Merci, en tout cas, pour ces explications, Claude Klein. Merci d'avoir été avec nous ce soir.
1: Je vous en prie. Au revoir.
0: Il est 21h32 et nous voici à la fin de cette édition. Merci à Valentin Solomenko pour le travail en technique. Vous étiez avec Rachel Haddad. Shalom et Shabbat Shalom de Jérusalem.
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0: près de 3 ans après le 7 octobre, il est temps de faire face à l'économie israélienne. Où en est-elle ? Il semble qu'elle ait résisté mieux que beaucoup ne l'avaient anticipé tout d'abord, mais la facture accumulée est désormais considérable. Le coût budgétaire lié aux différentes guerres depuis 2023 est estimé à environ 350 milliards de shekels, dont une large part financée par l'emprunt. La dette publique approche 70% du PIB et la Banque d'Israël prévoit encore un déficit proche de 5% du PIB en 2026. Dans le même temps, les dépenses de défense restent durablement plus élevées qu'avant-guerre et cette pression budgétaire arrive jusque dans le portefeuille des ménages. Depuis ce 1er octobre, le litre d'essence 95 sans plomb en libre-service atteint un record de 8,27 shekels. Le ministre des Finances, Bezalel Smotrich, veut réduire de nouveau l'assise de 50 agourotes par litre pour faire baisser le prix. Mais cette mesure représente aussi une nouvelle perte de recettes fiscales pour l'État qui en a désespérément besoin. Alors, Israël a-t-il réellement les moyens de continuer à absorber ses dépenses sans augmenter fortement les impôts ou bien réduire les budgets civils? Où se situe aujourd'hui le vrai risque économique? Dans la dette, dans le coût de la vie, dans l'éducation ou bien dans la capacité du pays à maintenir une économie suffisamment productive? Pour en parler, nous recevons tout de suite Élise Brésis, professeure d'économie à l'université Bar-Ilan, directrice du Aaron Meyer Center for Banking et présidente du Israel Macroeconomic Forum. Bonsoir Élise Brésis.
1: Bonsoir.
0: Merci d'être avec nous ce soir sur Cannes en français. Alors on est là pour parler de cet anniversaire, des bientôt 3 ans de guerre en Israël. Bon, déjà, il y a ce chiffre de 350 milliards de shekels, ce serait le coût budgétaire cumulé lié aux guerres depuis 2023. Quand on regarde ce chiffre avec une dette proche de 70% du PIB, est-ce qu'Israël est entré dans une zone de danger budgétaire ou est-ce que, selon vous, c'est encore soutenable ?
1: Non, Israël n'est pas en danger budgétaire, et surtout lorsqu'on parle français, on pense tout de suite à la France, qui elle est vraiment en danger budgétaire, qui elle se trouve avec plus de 100% de dette, qui elle n'arrive pas. Et c'est à long terme, alors qu'en Israël, on ne pense pas que la guerre va continuer encore de très nombreuses années, et de toute façon, c'est sûr qu'avec un nouveau gouvernement, on va changer la politique budgétaire. Donc là, quand on regarde ces 3 dernières années, et en plus, il y a eu quelque chose d'assez extraordinaire, c'est qu'il y a eu énormément, c'est vrai que les dépenses ont beaucoup augmenté, mais aussi on est arrivé à avoir énormément de taxes. Mmh. Et donc, le déficit actuellement ne dépasse pas 4%. Mmh. Et c'est pour ça que c'est vrai que 70%, c'est plus que les 60% qu'on avait.
0: Oui.
1: Vous savez, le nombre de pays développés qui ont plus autour de 100%, donc notre situation dans le monde est tout à fait correcte de ce point de vue. Hein. Je ne parle pas du point de vue des sanctions, etc. Et c'est pour ça d'ailleurs que vous voyez que le shekel est fort.
0: Mmh.
1: Parce qu'au moment où on aura des problèmes, par exemple au moment où il y a eu le problème juridique au début de 2023, et non pas la guerre, à ce moment-là, vous avez eu vraiment une baisse terrible du shekel, et les gens ne croyaient plus à ce qui se passe en Israël. Mmh. Ce n'est pas le cas maintenant.
0: Donc, vous voulez dire que les atteintes à la démocratie ont plus porté préjudice au shekel que la guerre ?
1: Absolument, et c'est aussi ce que je pense ce qui se passera après le 27 octobre.
0: Après les élections.
1: C'est-à-dire, si on pense à nouveau qu'il y aura un gouvernement qui serait capable de faire ce qu'il a pensé faire, eh bien, Israël sera vraiment dans une situation terrible.
0: Et c'est ça qui vous inquiète?

0: davantage aujourd'hui ou bien il y a d'autres éléments dans l'économie, la faiblesse de la productivité, l'éducation, le marché du travail qui sont aussi inquiétants?
1: Alors écoutez, l'éducation, on n'est pas au top. Quand vous regardez toutes les données, PISA, les données de l'OCDE, tout ce que vous voulez voir, on n'est absolument pas au top. Oui, mais d'un autre côté, quand vous regardez ce qui s'est passé hier, la chutzpa israélienne, l'audace, l'initiative, pensez, si c'était un avion français avec Air France, où est-ce qu'il serait actuellement? Les gens seraient en train de discuter, vous savez, dans la descente, à qui va-t-on appeler, quel ministre? Ils n'ont pas la notion d'initiative. Et de ce point de vue, c'est ça le high-tech israélien. Le high-tech israélien, c'est ce start-up, ce sont les gens qui n'attendent pas le gouvernement et qui avancent. Et on a les gens au top. Alors, au milieu, on est dans une moyenne pas trop bonne, mais on a ceux qui sont là pour développer. Et il y a eu les données cette semaine aussi de tout ce qui est... Il y a un centre d'innovation qui se trouve à Genève et qui présente ces données. Et Israël se trouve parmi les 20 meilleurs pays. Et donc, il y a absolument, de ce point de vue, il faut comprendre que le high-tech nous sauve.
0: Alors, je voudrais, si vous voulez bien, qu'on parle des dépenses de défense en Israël qui restent quand même bien au-dessus de leur niveau d'avant le 7 octobre. On dit autour de 6% du PIB. Si elles restent ainsi, est-ce que l'État va réussir à continuer à trouver de l'argent sans dégrader les services publics ou bien augmenter de l'autre côté fortement les impôts?
1: Oui, alors ça c'est une excellente question. Alors, d'abord, le monde entier est actuellement dans une espèce de situation très différente d'il y a 10 ans, parce que vous n'avez plus l'hégémonie des États-Unis. Vous avez maintenant une semi-guerre, ce que nous appelons la balance du pouvoir entre la Chine et les États-Unis. Et ça va durer certainement à peu près 10 ans. Donc, tous les pays augmentent leur budget de défense, c'est la raison pour laquelle nous vendons tellement de défense, et c'est pour la raison pour laquelle, malgré ces volontés de sanctions dans l'Union européenne, eh bien, ils achètent Israël. Et il faut se rendre compte un peu d'une espèce d'hypocrisie, si vous voulez, de l'Union européenne. Mais c'est sûr que le budget devra être changé. On va un peu augmenter, on le baissera par rapport à ce qu'on a fait cette année, mais le budget pour la défense va augmenter par rapport aux années 2020. Par contre, ce que l'on va baisser, et c'est de toute façon la seule manière pour Israël de pouvoir survivre, c'est de faire une égalité entre les différentes, je dirais, sectes en Israël. On ne peut pas se permettre qu'un groupe de gens reçoive des 30 milliards. Okay,
0: vous faites référence aux ultra-orthodoxes, j'imagine.
1: Je fais référence aux ultra-orthodoxes. Et aussi, d'ailleurs, il faut dire que certains groupes arabes reçoivent aussi de l'argent. C'est-à-dire, si vous regardez, vous avez le fait que net, les ultra-orthodoxes payent très peu d'impôts et reçoivent énormément d'argent. Les Arabes reçoivent un petit peu, et le reste, nous les finançons. Alors, au nom de quoi? C'est-à-dire, s'il y avait une volonté réelle de soutenir un groupe spécial, mais on soutient des gens qui sont tout simplement une sorte de mafia à l'intérieur d'Israël, qui ne représentent pas le judaïsme, qui ne représentent rien, qui représentent en fait de l'antisionisme. Donc, c'est le moment pour arrêter cela, et vous verrez que tout ira bien. Ce ne sera pas facile, mais la solution, ce sera tout simplement qu'on arrête de payer, et ils pourront très bien devenir, il faudra donner des salaires. Alors, je propose de donner des salaires à tous les soldats qui sont cravis, comme on l'appelle,
0: un salaire les combattants.
1: un salaire de 6 000 shekels, c'est-à-dire le salaire minimal. Mmh. Et donc, les Haredim pourront très bien, s'ils le veulent, entrer dans l'armée, apprendre à avoir du capital humain qu'ils n'ont pas. Ils ne savent rien faire. Et après, avoir un avenir.
0: Et pouvoir s'intégrer dans le monde du travail et être des contribuables un peu plus tard.
1: Et pouvoir s'intégrer. Et l'école aussi, il faut changer. Il faut avoir une même culture où on se veut une nation ou pas. C'est pas possible. Vous voyez très bien que les pays qui ont voulu faire différentes éducations se retrouvent avec des problèmes. Donc il faut...
0: À quel pays vous faites référence ?
1: Eh bien, par exemple, quand en France, il y avait plus d'éducation religieuse à l'époque, avant le grand changement, ça n'allait pas. Vous avez différents groupes. Alors, et maintenant aussi, en France, exactement le même problème. Vous laissez des écoles aussi enseigner, non pas des écoles laïques. Et vous avez des problèmes. Nous avons exactement le même problème.
0: Vous dites qu'il faut uniformiser en fait le système d'éducation. Par exemple, les populations orthodoxes, ils doivent apprendre ce qu'on appelle les miktot liba, donc c'est les mathématiques, l'anglais.
1: Mais évidemment, on est à quelle époque ? On est au 19e siècle ou on est au 21e siècle ? Enfin, c'est complètement ridicule. Une école unique le matin, qui sera gratuite pour tout le monde, et avec le même curriculum, et l'après-midi, certains voudront plus de Talmud, pourquoi pas, certains des cours de yoga, certains des cours de chèque.
0: Oui, comme ce qui se passe en France avec les écoles privées sous contrat.
1: Voilà. Mais vraiment sous contrat, hein, parce que là, vous vous rendez compte que ça ne va pas du tout dans les écoles ultra-orthodoxes. Et d'ailleurs, vous le comprenez très bien parce que il y a une demande énorme pour ce qu'on appelle le Mamlarti Haredi, mais les politiciens, en fait, font tout pour qu'ils ne réussissent pas. Alors, c'est ce qu'ils vont faire. Ils vont faire tout simplement une même école pour tous, évidemment enseigner aussi le judaïsme. Enfin, le judaïsme est la base d'Israël. C'est évident que tout le monde doit connaître le Tanakh, même le Talmud, même la Mishnah, un minimum. Mais il y a une différence entre la connaissance et décider d'être religieux. La connaissance est quelque chose d'extrêmement important, même à l'époque de l'IA. Alors là, il faut faire attention. Même à l'époque de l'IA, l'éducation jusqu'au baccalauréat est absolument nécessaire.
0: Mais...
1: si vous me demandez ce qui va se passer avec les universités, je vais vous dire que je ne sais pas.
0: Alors
1: au fil des temps ce qui va se passer.
0: On va parler dans un instant des universités. Avant cela, je voulais revenir sur un autre sujet qui est très d'actualité, puisqu'on en parlait hier aux informations, et c'est un sujet qui fâche dans tous les pays, la question de l'essence et de son prix, hein, parce que le litre d'essence 95 atteint aujourd'hui 8,27 shekels. C'est un record, hein. Est-ce que c'est une bonne économie, une bonne politique économique, ou est-ce qu'on subventionne le carburant au prix des recettes fiscales dont l'État a justement besoin?
1: Alors, quelque temps, d'abord effectivement avec l'incertitude des élections, ça ne dérange pas qu'on ait décidé de faire des petits subsides. C'est pas terrible. Mais la décision devrait être prise de cette manière. Si cela durera plus que 3 mois, alors lentement, lentement, on devra baisser les subsides, parce que ce sera du long terme. Mais on ne sait pas du tout ce qui va se passer. Je regarde les données. En Hormuz, il y a plus de passages actuellement qu'il y a un mois.
0: Oui.
1: Alors si c'est le cas, c'est donc que nous avons le marché ne représente pas les vraies informations. Donc attendons. Donc il n'y a pas de mal qu'actuellement on donne un petit peu des subsides pour faire baisser un peu le prix, pour que l'inflation monte un peu plus lentement. Il faut dire quelque chose qui est vraiment étonnant, mais l'Israël se retrouve relativement avec une inflation plus basse que les États-Unis et que l'Europe.
0: Donc vous dites, ça va, il ne faut pas être alarmiste.
1: Donc, il ne faut pas être alarmiste. Mais la raison pour laquelle tout le monde en Israël aime parler de ça, c'est parce que ce qu'on appelle le coût de la vie.
0: Oui. Alors, c'est cher, on le sent.
1: On le sent, on l'a toujours senti. C'est vrai que c'est plus cher ici qu'en France. Ça n'a pas augmenté plus. Si vous voyez en France aussi, les prix ont augmenté dans le monde entier. Aux États-Unis, encore plus, puisque là-bas, ils ont eu du 4%, etc. Mais c'est vrai qu'on a un problème de coût de la vie assez cher. Et je pense que lorsqu'on commencera à faire plus d'égalité parmi les différents groupes d'Israël, eh bien, vous verrez que ça aussi, ça changera. Parce que qu'est-ce qui vous coûte beaucoup? L'arnona. Mais pourquoi vous payez l'arnona si cher? Parce que certains ne payent pas. Pourquoi est-ce que vous avez autant de taxes? Parce que certains ne payent pas. Pourquoi est-ce que vous payez des fois le super si cher? Parce que certains le payent beaucoup moins.
0: Encore une fois, vous faites référence aux populations ultra-orthodoxes, pas que, hein, mais...
1: Non. C'est différents groupes qui arrivent à soutenir, par exemple, les prix des appartements. Une personne, comment se fait-il que des gens avec 6 enfants arrivent à acheter à leurs enfants 6 appartements alors que, quand vous regardez leur budget, ils vivent avec un salaire minimal. Vous comprenez que quelque chose est très corrompu dans le pays. Et chaque fois, d'ailleurs, on voit actuellement que certains CEO sont placés pour faire plaisir à certains amis, on fait passer de l'argent. La corruption en Israël est tellement importante qu'il faut un changement absolument nécessaire pour tout nettoyer, et à ce moment-là, vous verrez que d'un seul coup, le coût de la vie aussi commencera à baisser. Et aussi, ce qui arrêtera de baisser, c'est le fait que vous avez une violence. On ne parle pas de ça parce que peut-être c'est au milieu de Tel Aviv, mais enfin, vous avez de la violence dans le nord, de la violence dans le sud. Pourquoi? Parce qu'il y a des vrais groupes mafieux
0: que la police ne contrôle pas.
1: Que la police ne contrôle pas. Eh bien, ça fait partie de ce changement absolument important pour vraiment faire un changement. Et à ce moment-là, Israël sera un pays vraiment merveilleux.
0: Alors, Élise Brodis, on est à 27 jours, 26 jours des élections. Si vous aviez 3 décisions à imposer au prochain gouvernement dès sa première année, lesquelles auraient le plus d'effet sur la croissance et sur la solidité budgétaire d'Israël? Vous nous avez déjà parlé de l'uniformisation du programme scolaire. Quoi d'autre?
1: Eh bien, aide. Vous enlevez tout ce qui est aide, surtout selon la taille de la famille où ils habitent, etc., et uniquement un impôt négatif sur le revenu.
0: C'est-à-dire
1: que ceux qui gagnent un bas salaire, eux, reçoivent de l'aide. Mmh. On change complètement le bitoir loumi. Et en plus, on sait très bien que le bitoir loumi va avoir un énorme problème dans moins de 10 ans. Donc il faut revoir l'aide à la retraite, il faut revoir toutes les aides et mettre le point le plus important sur le fait que vous travaillez, vous gagnez bien, vous ne travaillez pas, vous n'étudiez pas ce qui est important pour la productivité d'Israël, eh bien, vous ne recevez rien. Vous vivez alors sur votre compte.
0: En fonction de votre contribution à la société.
1: En fonction, exactement.
0: Et à l'économie.
1: Israël est une nation, et surtout, c'est très important au moment où on se trouve dans une balance de pouvoir dans le monde. La notion de nation et d'importance de la société par rapport aux particuliers augmente. Et donc, dans ces cas-là, nous comprenons que nous devons être beaucoup plus unis. Et on ne peut pas être unis si si vous donnez à certains des droits que vous ne donnez pas aux autres. Et évidemment, la même chose avec l'armée, mais l'armée aidera parce que tout le monde recevra un salaire.
0: Oui.
1: Donc c'est armée, aide et école qui sont les points essentiels. Et parce que le problème et les autres problèmes arriveront à se dégager lentement.
0: Ouais, donc renforcer, uniformiser le tissu social d'une certaine manière.
1: Exactement. Mmh. On ne peut pas continuer à avoir ici une espèce de différence terrible entre certains groupes et dire ensuite nous sommes ensemble. Non, ça ne marche pas, on le voit bien. Donc s'il y a un tissu social, parce qu'une même éducation, parce que nous donnons la même chose, eh bien Israël sera différente. Et pour le problème, le grand problème qu'on doit absolument résoudre, et qui ne sera pas facile, parce qu'on n'a pas investi là-dedans, parce qu'on a investi l'argent ailleurs, en aidant des groupes, eh bien c'est évidemment les transports.
0: Oui.
1: Parce que c'est le grand problème d'Israël. Vous, avant, ce qui vous prenait une heure, c'est maintenant deux heures.
0: Mmh.
1: Et donc,
0: on a le tramway, on a le train, on va pas se plaindre.
1: Mais il faut le faire de plus en plus de partout, parce que si vous voyez, c'est vrai qu'actuellement, à l'intérieur de Jérusalem, vous avez une mini-solution.
0: Mmh.
1: C'est vrai qu'à Tel Aviv aussi. Mais maintenant, il faut entre les villes,
0: bien sûr, relier la périphérie un peu mieux.
1: Beaucoup mieux. Il faut absolument faire d'Israël. Attendez, nous pourrions être la Suisse. C'est très simple. C'est le pays qui nous ressemble le plus. Du point de vue,
0: je vous écoute. Hein, c'est intéressant.
1: Ils sont trois groupes différents.
0: Oui.
1: Ok. Parlant des langues différentes. Mm-hmm. D'une culture un peu différente, et pourtant, exactement, la population est très, d'un point de vue population, c'est aussi autour du 10 millions, et vous voyez très bien qu'ils ont développé, ils ont très bien compris que ce qui est le plus important, c'est de développer vraiment tout ce qui est transport.
0: Mmh.
1: Et transport public, parce qu'en Israël, c'est vrai que nous avons cru pendant longtemps qu'il faut construire des routes et encore des routes.
0: Ouais, et là, on est dans un pays embouteillé.
1: Mais finalement, vous êtes embouteillé tout le temps sur ces routes. Donc, le transport est très important. D'ailleurs, un tout petit point, puisque je parle de la Suisse, on sait qu'il n'y a pas un président. C'est intéressant. Mmh. Les gens ne le savent peut-être pas. Il y a très peu de ministres. Et entre les ministres, ils font un roulement de qui sera le premier ministre. Et donc ça permet, c'est peut-être une idée qu'en Israël, si on va se retrouver avec à nouveau des mini-guerres entre différents partis, qui sera à la
0: tête, probable.
1: Eh bien, on pourrait très bien adopter l'idée de la Suisse.
0: Écoutez, Élise Brésis, on doit terminer, mais en tout cas, je retiens cette phrase, on aurait pu être la Suisse dans ce bilan trois ans après la guerre et le bilan économique d'Israël. C'est une note assez optimiste, en tout cas, que vous nous présentez. Et puis, j'ai envie de vous dire, on verra après le 27 octobre ce qui changera.
1: Oui, et vous voyez, hier était un exemple de ce qu'est Israël, un exemple positif.
0: Oui.
1: Vous avez aussi les exemples négatifs. Okay, lorsque vous avez des gens qui se battent dans un avion pour du chocolat.
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